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0: 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Il est 4h.
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1: Bonjour à tous, à la une de l'actualité, la vigilance rouge levée dans le Gard et l'Hérault après les fortes pluies hier. Les deux départements restent en orange jusqu'à 9h aujourd'hui. Dans le Gard, près de 338 mm sont tombés à Saint-Hippolyte-du-Fort. Les Bouches-du-Rhône de leur côté restent en vigilance orange, pluie, inondation jusqu'à midi. Le bilan s'alourdit après les blocages de lycées. Depuis le début du mouvement il y a 2 jours, 119 élèves et personnels ont été blessés selon le gouvernement. Hier, 625 personnes ont été interpellées, 83 policiers et gendarmes blessés. 3 enquêtes de l'IGPN, la police des polices, ont été ouvertes après des blessures de lycéens. Le gouvernement veut geler l'an prochain les pensions de retraite supérieures à 1260 euros par mois. Les retraites jusqu'à ce seuil continueraient d'être revalorisées selon le projet de budget de la Sécurité sociale. L'exécutif espère ainsi économiser 4 milliards 100 millions d'euros. La mesure doit encore être examinée par le Parlement. On passe au sport avec du football. OL Lyon accroché. Les Lyonnaises ont été tenues en échec hier soir par Chelsea. 0-0 au Groupama Stadium en Ligue des Champions. C'était la 2e journée. Un but des Lyonnaises a été refusé après une position de hors-jeu. Reprise du championnat ce week-end avec la réception de Toulouse.
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3: C'est un ciel assez changeant sur l'ensemble du pays que l'on va retrouver aujourd'hui, de la Nouvelle-Aquitaine à la Bourgogne et jusque dans le Grand Est. On s'attend à quelques averses autour de la Méditerranée, ça reste chargé notamment en région PACA, du soleil bien présent en revanche sur un grand quart nord-ouest. Pour ce qui est des températures aujourd'hui, on attend 20 degrés au plus chaud à Dunkerque, 21 à Lille, 21 aussi à Montpellier et Orléans, 22 à Vichy, Toulon, Besançon, Bordeaux et Libourne, 23 degrés à Marseille et à Nantes aujourd'hui au plus fort de la journée.
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1: Bonjour à tous, à la une de l'actualité, la vigilance rouge levée dans le Gard et l'Hérault après les fortes pluies hier. Les deux départements restent en orange jusqu'à 9h aujourd'hui. Dans le Gard, près de 338 mm sont tombés à Saint-Hippolyte-du-Fort. Les Bouches-du-Rhône de leur côté restent en vigilance orange, pluie, inondation jusqu'à midi. Le bilan s'alourdit après les blocages de lycées. Depuis le début du mouvement il y a deux jours, 119 élèves et personnels ont été blessés selon le gouvernement. Hier, 625 personnes ont été interpellées, 83 policiers et gendarmes blessés. Trois enquêtes de l'IGPN et la police des polices ont été ouvertes après des blessures de lycéens. Le gouvernement veut geler l'an prochain les pensions de retraite supérieures à 1260 euros par mois. Les retraites jusqu'à ce seuil continueraient d'être revalorisées selon le projet de budget de la Sécurité sociale. L'exécutif espère ainsi économiser 4 100 millions d'euros. La mesure doit encore être examinée par le Parlement. On passe au sport avec du football. OL Lyon accroché, les Lyonnaises ont été tenues en échec hier soir par Chelsea 0-0 au Groupama Stadium en Ligue des Champions. C'était la deuxième journée. Un but des Lyonnaises a été refusé après une position de hors-jeu. Reprise du championnat ce week-end avec la réception de Toulouse.
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3: C'est un ciel assez changeant sur l'ensemble du pays que l'on va retrouver aujourd'hui, de la Nouvelle-Aquitaine à la Bourgogne et jusque dans le Grand Est. On s'attend à quelques averses autour de la Méditerranée, ça reste chargé notamment en région PACA, du soleil bien présent en revanche sur un grand quart nord-ouest. Pour ce qui est des températures aujourd'hui, on attend 20 degrés au plus chaud à Dunkerque, 21 à Lille, 21 aussi à Montpellier et Orléans, 22 à Vichy, Toulon, Besançon, Bordeaux et Libourne, 23 degrés à Marseille et à Nantes aujourd'hui au plus fort de la journée.
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1: Bonjour à tous, à la une de l'actualité, élèves et étudiants appelés à un acte 2 de la mobilisation aujourd'hui pour le blocage des lycées. Ils réclament plus de moyens et davantage de professeurs remplacés. Depuis le début du mouvement, il y a deux jours, 119 élèves et personnels ont été blessés selon le gouvernement. Hier, 625 personnes ont été interpellées. Trois enquêtes de l'IGPN, la police des polices, ont été ouvertes après des blessures de lycéens. Retour à l'école pour les élèves. Dans l'Hérault et le Gard, la vigilance rouge est levée après les fortes pluies d'hier. Les deux départements restent en orange pour le risque de crue. Une jeune fille a été blessée dans l'Hérault. Des campings et des maisons ont été évacués. Compte à rebours pour le gouvernement. Il présente son budget 2027 ce matin. Le projet de loi de finances et celui de la sécurité sociale doivent être examinés en Conseil des ministres à partir de 10h30. L'exécutif vise 54 milliards d'euros d'économies. Parmi les pistes évoquées, une nouvelle taxe sur les produits sucrés ou encore le gel des pensions de retraite supérieures à 1260 euros par mois. Et on termine par du sport, du tennis. Les Français Hugo Humbert et Kylian Jacquet qualifiés ce matin pour les huitièmes de finale du tournoi de Tokyo. Ils ont battu respectivement Brandon Nakashima et Holger Rune.
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3: C'est un ciel assez changeant sur l'ensemble du pays que l'on va retrouver aujourd'hui, de la Nouvelle-Aquitaine à la Bourgogne et jusque dans le Grand Est. On s'attend à quelques averses autour de la Méditerranée. Ça reste chargé, notamment en région PACA. Du soleil bien présent, en revanche, sur un grand quart nord-ouest. Pour ce qui est des températures aujourd'hui, on attend 20 degrés au plus chaud à Dunkerque, 21 à Lille, 21 aussi à Montpellier et Orléans, 22 à Vichy, Toulon, Besançon, Bordeaux et Libourne, 23 degrés à Marseille et à Nantes aujourd'hui au plus fort de la journée.
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2: Bonjour Nathalie Dessay.
3: Bonjour Jean-Baptiste.
2: Aujourd'hui, c'est, bon voilà, on est jeudi, c'est le jour des rendez-vous aujourd'hui, le jeudi des sorties, jour de l'amour pour nous. Donc peut-être l'occasion de parler de votre cher mari, qui est chanteur également, Laurent Naouri.
3: Alors lui, il est toujours chanteur d'opéra, mais il chante aussi, voilà, il chante aussi très bien le jazz, il est fan de jazz, il connaît parfaitement tout le répertoire, il sort régulièrement écouter du jazz. Et c'est lui qui m'a initié d'ailleurs au jazz.
2: Il est baryton.
3: Il est baryton et il chante très bien en anglais et très bien voilà, l'American Songbook.
2: Et alors vos enfants aussi, je crois, Naïma et Tom.
3: Oui, Naïma est chanteuse de comédie musicale. Elle travaille beaucoup avec le Keystone Big Band.
2: Excellent.
3: Elle fait de la comédie musicale, bien sûr. Elle fait des concerts. On a un concert familial dans lequel on chante tous les quatre, puisque mon fils est saxophoniste et chanteur également.
2: Tom.
3: Lui, il est plus vers la pop et l'électro. Et voilà, mais il a une très très jolie voix et il consent à chanter un peu de comédie musicale avec nous.
2: Waouh! On écoute un extrait de quoi, là, de la famille Laurent Naouri?
3: Vous en avez, vous, des extraits?
2: Oui, on a votre mari avec un grand orchestre qui chante Aznavour.
3: Ah, très bien, parfait.
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0: Mesdames et messieurs, Laurent Naouri, le mari de Nathalie Dessay, crooner à 16 heures, qui chante avec le grand orchestre de Frédéric Manoukian. Alors vous savez, il chante Aznavour, ça me fait penser à une chose. Vous avez un point commun avec Aznavour, que nous avons eu la chance de bien connaître. Aznavour jouait. Il disait, comme disaient les Américains, acting.
1: Ah, mais il est extraordinaire.
0: Et vous aussi, vous avez tout le temps joué.
1: Oui, oui. Moi, j'ai d'abord voulu être une actrice avant d'être une chanteuse. Et si j'ai fait de l'opéra, en fait, c'est par défaut. C'est-à-dire que je voulais être comédienne. Et puis, quand j'ai tenté les grandes écoles, bah, elles m'ont pas voulu. Donc
0: vous avez joué la comédie à l'opéra.
1: Voilà, absolument.
0: Vous avez joué dans vos chansons, comme le fait Aznavour.
1: Ouais,
0: on est d'accord.
1: On est dans ce qu'on raconte, quoi. On essaye d'être dans ce qu'on raconte pour intéresser le public.
0: Et Liza Minnelli, que nous avons eu le plaisir de connaître,
1: aussi.
0: M'avait confié que c'était grâce à Aznavour qu'elle avait changé sa manière de chanter à l'européenne, à la française, en jouant.
1: Ouais, mais elle racontait ça dans un documentaire que j'ai vu l'autre jour, et c'est vrai que moi je le savais pas, et je savais pas qu'ils étaient amis à ce point, et j'ai été très touchée de ce qu'elle a dit sur Aznavour.
0: Et je pensais à autre chose. Vous avez interprété au Châtelet en 2023, parmi les nombreuses expériences, une comédie musicale américaine de
1: Stephen Sondheim.
0: Sondheim.
1: Oh, c'était pas en 23. Ça devait être en 18 ou en 17.
0: Peut-être.
1: C'était Passion. Non, c'est pas ça. Parce que moi, de Stephen Sondheim, j'ai fait Passion au Châtelet. Et puis,
0: c'était au Châtelet.
1: Voilà. Et l'année dernière, j'ai fait Sweeney Todd à l'Opéra du Rhin. Et là, dans Gypsy, c'est lui qui a fait les paroles des chansons.
0: D'accord. Mais là, c'est votre place, là.
1: Ah oui.
0: Parce que là,
1: oui.
0: Là, on peut être plus lyrique, on peut monter
1: quand
0: il le faut. Non, toujours.
1: Ah, pas du tout. Non. Mrs. Lovett dans Sweeney Todd, c'est vraiment une voix grave. Et même une voix un peu comme ça, je dirais. Ah oui. Et dans Passion, c'était très grave aussi. Non, c'était vraiment pas du tout opératique.
0: Nathalie Dessay, alors vous savez, ça, c'est une tradition. J'allais vous dire, il y a toujours un moment de la journée où on a une crooner attitude. Vous voyez, quand on...
1: C'est quoi la crooner attitude?
0: On frime c'est un peu la frime.
1: Ah oui.
0: Un relâchement léger. C'est-à-dire, c'est presque.
1: Ah, j'aimerais bien, moi, avoir une crooner attitude.
0: C'est presque un plaisir coupable.
1: Ouais, j'adorerais ça, mais je suis trop nerveuse, quoi.
0: D'accord.
1: Ouais.
0: D'accord, mais même en tant que femme, une coquetterie, ça peut être ça aussi, la crooner attitude.
1: Ouais, c'est-à-dire faire semblant d'être cool. Voilà, on va dire que ça, c'est ma crooner attitude.
0: Alors, en parlant de cool attitude, c'est le moment du choix de Nathalie Dessay.
1: Alors, on va prendre Sammy Davis Jr. aujourd'hui avec People Said Sit Down dans Guys and Dolls.
0: Magnifique, quel éclectisme, Nathalie Dessay. Merci et à demain.

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1: Bonjour à tous, à la une de l'actualité, le gouvernement dévoile ce matin sa copie pour le budget 2027. Le projet de loi de finances et celui de la sécurité sociale passent en conseil des ministres à partir de 10h30. L'exécutif cherche 54 milliards d'euros d'économies. Parmi les pistes évoquées, une taxe sur les produits sucrés et le gel des pensions de retraite au-delà de 1260 euros par mois. Paris, Nice, Lyon ou encore Lille, les élèves continuent leur mobilisation devant les lycées ce matin en bloquant les entrées. Troisième jour de mobilisation, ils sont rejoints par les étudiants. Une dizaine d'universités sont bloquées depuis ce matin à Marseille, à Poitiers ou encore à Montpellier. Ils réclament plus de moyens et davantage de professeurs remplacés. Et depuis le début du mouvement il y a deux jours, 119 élèves et personnels ont été blessés selon le gouvernement. Hier, 625 personnes ont été interpellées et 83 policiers et gendarmes ont été blessés. Et on termine par du football. OL Lyon accroché hier soir en Ligue des Champions par Chelsea 0-0. C'était au Groupama Stadium pour la deuxième journée. Un but des Lyonnaises a été refusé après une position de hors-jeu. Et donc reprise du championnat ce week-end avec la réception de Toulouse.
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3: C'est un ciel assez changeant sur l'ensemble du pays que l'on va retrouver aujourd'hui, de la Nouvelle-Aquitaine à la Bourgogne et jusque dans le Grand Est. On s'attend à quelques averses autour de la Méditerranée, ça reste chargé notamment en région PACA, du soleil bien présent en revanche sur un grand quart nord-ouest. Pour ce qui est des températures aujourd'hui, on attend 20 degrés au plus chaud à Dunkerque, 21 à Lille, 21 aussi à Montpellier et Orléans, 22 à Vichy, Toulon, Besançon, Bordeaux et Libourne, 23 degrés à Marseille et à Nantes aujourd'hui au plus fort de la journée.
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2: Bonjour à tous. Aujourd'hui, je voudrais saluer l'indéniable Crooner Attitude de la compagnie Alexis Grus et du spectacle sous chapiteau des Folies Grus qui revient pour toute la saison automne-hiver à la Porte de Passy à Paris. Avec cette année un nouveau chapiteau tout de blanc vêtu, digne des plus grandes productions hollywoodiennes. 3000 places, une vision à 360 degrés et toutes les nouvelles technologies, développement durable, un endroit impressionnant mais toujours aussi convivial. Alors vous le savez, la famille Grus représente une sorte d'aristocratie du monde circassien grâce à leur expertise du monde équestre et de ce que l'on appelle la haute école équestre. Excepté que les Grus ne sont pas financés par des subventions et que tous les risques qu'ils prennent sur la piste et en back-office, ce sont eux qui les prennent. C'est peut-être pour cela que la République les distingue régulièrement de la Légion d'honneur. Des travailleurs hors pair, des passionnés de jazz populaire, de comédie musicale, de crooner, Firmin, Stéphane Grus et leur sœur Maude, toute la fratrie et leurs équipes, plus de 100 personnes au total, 50 chevaux, ce sont des gens étonnants de talent qui savent aussi bien jongler, monter à cheval, jouer de la musique, danser dans le vide. Leur spectacle sous des airs de comédie musicale est une réelle promesse d'un monde meilleur qui nous fait oublier la médiocrité actuelle de cette société dont nous sommes tous quelque peu responsables.

0: Eh bien là, c'était Stéphane Grus à la trompette. Oui, il est aussi un grand jazzman. Allez voir franchement les Folies Grus entre amis ou en famille dans leur nouveau chapiteau blanc ou bois de Boulogne, blanc comme les chevaliers qui évoluent sur la piste. Chacun d'eux serait d'ailleurs capable de réellement partir à la guerre, mais dans leur cœur, leur principale bataille, c'est d'émerveiller le public de leur magie et des valeurs qu'ils défendent avec gentillesse et discrétion. Et pour nous, les adultes, c'est pareil. Ils nous rappellent ce monde de princesses et de chevaliers que quelques tristes sires voudraient canceliser. Et pour que la soirée soit smart, eh bien, ils nous attendent à 19h pour l'apéritif et le dîner dans un chaleureux et immense cabaret où vous dînerez en musique avec la famille Grus pour vous étonner. Puis on passera dans l'immense salle de spectacle pour ensuite revenir à l'after show, toujours en compagnie de la famille et des amis. Et oui, ah ben oui, je sais, je n'ai pas parlé du spectacle, mais pas la peine. Il est fabuleux le spectacle. Je ne connais personne qui n'ait pas été galvanisé sur place, ému par ce monde incroyable qui nous rappelle à tous qu'au fond de lui, l'humain est débordant d'idées et d'énergie et qu'il s'en sortira toujours. Bonne journée, bonne soirée. folies-grus.com pour aller les rejoindre. folies-grus.com.
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1: Bonjour à tous, à la une de l'actualité, le gouvernement dévoile ce matin sa copie pour le budget 2027. Le projet de loi de finances et celui de la sécurité sociale passent en conseil des ministres à partir de 10h30. L'exécutif cherche 54 milliards d'euros d'économies. Parmi les pistes évoquées, une taxe sur les produits sucrés et le gel des pensions de retraite au-delà de 1260 euros par mois. Paris, Nice, Lyon ou encore Lille, les élèves continuent leur mobilisation devant les lycées ce matin en bloquant les entrées. Troisième jour de mobilisation, ils sont rejoints par les étudiants. Une dizaine d'universités sont bloquées depuis ce matin à Marseille, à Poitiers ou encore à Montpellier. Ils réclament plus de moyens et davantage de professeurs remplacés. Et depuis le début du mouvement il y a deux jours, 119 élèves et personnels ont été blessés selon le gouvernement. Hier, 625 personnes ont été interpellées et 83 policiers et gendarmes ont été blessés. Et on termine par du football. OL Lyon accroché hier soir en Ligue des Champions par Chelsea 0-0. C'était au Groupama Stadium pour la deuxième journée. Un but des Lyonnaises a été refusé après une position de hors-jeu. Et donc reprise du championnat ce week-end avec la réception de Toulouse.
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1: Nous avons un ciel variable sur l'Hexagone. Le soleil domine des Hauts-de-France au Pays Basque, en passant par la Bretagne et le Massif Central. Nous avons également des averses sur le Grand Est, sur les Alpes et sur la région PACA. Pas de vent fort à signaler. Et sinon, pour les températures, en ce jeudi, au meilleur de l'après-midi, prévoyez 20 degrés à Quimper, 21 à Lille, à Limoges et à Clermont-Ferrand, 22 à Metz, Belfort, Meaux et Lyon, 23 degrés à Strasbourg, 24 à Vichy et à Perpignan et jusqu'à 26 à Nice pour la maximale.
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1: Bonjour à tous, l'essentiel de l'actualité. Baisse de fonctionnaires, des recettes en hausse sur la TVA et l'impôt. Le gouvernement précise son plan pour redresser les comptes publics en 2027. Il prévoit 54 milliards d'euros d'économies. L'exécutif veut aussi réduire certaines aides jugées trop généreuses aux anciens dispositifs de soutien aux énergies renouvelables. Tir de mortier, feu de poubelle, le mouvement de soutien aux lycéens s'étend au campus universitaire. L'Union étudiante recense 26 blocages ce matin à Paris, Lyon, Rouen ou encore à Dijon. Le lycée Nelson Mandela est touché par un incendie à Nantes, maintenant maîtrisé. Élèves et étudiants réclament plus de moyens et davantage de professeurs remplacés. 7500 euros d'amende requis contre Robert Ménard. Le maire de Béziers était jugé hier à Montpellier pour avoir refusé en 2023 de marier un Algérien sous OQTF avec une Française. Le procureur a rappelé qu'un maire ne peut pas refuser de célébrer un mariage. Robert Ménard affirme qu'il prendrait à nouveau la même décision. Et puis en football, à la Ligue des Champions féminines ce soir, le PSG reçoit le club belge de Louvain, coup d'envoi à 21h. Hier, les Lyonnaises ont été tenues en échec par Chelsea 0-0 au Groupama Stadium. C'était pour la deuxième journée.
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1: Nous avons un ciel variable sur l'Hexagone. Le soleil domine des Hauts-de-France au Pays Basque, en passant par la Bretagne et le Massif Central. Nous avons également des averses sur le Grand Est, sur les Alpes et sur la région PACA. Pas de vent fort à signaler. Et sinon, pour les températures en ce jeudi, au meilleur de l'après-midi, prévoyez 20 degrés à Quimper, 21 à Lille, à Limoges et à Clermont-Ferrand, 22 à Metz, Belfort, Meaux et Lyon, 23 degrés à Strasbourg, 24 à Vichy et à Perpignan et jusqu'à 26 à Nice pour la maximale.
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1: Bonjour à tous, l'essentiel de l'actualité. Le gouvernement dévoile son projet de budget 2027. 54 milliards d'euros d'efforts sont annoncés. Parmi les mesures phares, le gel des allocations familiales, la fin de certaines aides pour les énergies renouvelables, une nouvelle taxe sur les produits sucrés et une baisse du nombre de fonctionnaires. La situation se tend autour des lycées avec des affrontements entre policiers et jeunes en Île-de-France, à Toulouse, Bayonne et à Lyon. À Marseille, la direction du lycée Victor Hugo a été agressée et aspergée d'essence. Et à Nantes, le hall du lycée Nelson Mandela a été détruit par un incendie. La FCPE appelle au calme et invite les parents à être présents aux côtés des jeunes. La Poste et Amazon renforcent leurs effectifs pour les fêtes de fin d'année. La Poste va recruter 3500 saisonniers, soit 500 de plus que l'an dernier. De son côté, Amazon prévoit 9500 recrutements dans ses centres de distribution, de tri et ses agences de livraison. Enfin, la mission spatiale de Sophie Adenau touche à sa fin. L'astronaute française doit quitter la Station spatiale internationale au début de la semaine prochaine. Elle a passé environ 230 jours dans l'espace et elle aura notamment réalisé 3 sorties extravéhiculaires cet été, une première pour une Française.
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3: Nous avons un ciel variable sur l'Hexagone. Le soleil domine des Hauts-de-France au Pays Basque, en passant par la Bretagne et le Massif Central. Nous avons également des averses sur le Grand Est, sur les Alpes et sur la région PACA. Pas de vent fort à signaler. Et sinon, pour les températures en ce jeudi, au meilleur de l'après-midi, prévoyez 20 degrés à Quimper, 21 à Lille, à Limoges et à Clermont-Ferrand, 22 à Metz, Belfort, Meaux et Lyon, 23 degrés à Strasbourg, 24 à Vichy et à Perpignan et jusqu'à 26 à Nice pour la maximale.
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1: Bonjour à tous, l'essentiel de l'actualité. Le gouvernement dévoile son projet de budget 2027. 54 milliards d'euros d'efforts sont annoncés. Parmi les mesures phares, le gel des allocations familiales, la fin de certaines aides pour les énergies renouvelables, une nouvelle taxe sur les produits sucrés et une baisse du nombre de fonctionnaires. La situation se tend autour des lycées avec des affrontements entre policiers et jeunes en Île-de-France, à Toulouse, Bayonne et à Lyon. À Marseille, la direction du lycée Victor Hugo a été agressée et aspergée d'essence. Et à Nantes, le hall du lycée Nelson Mandela a été détruit par un incendie. La FCPE appelle au calme et invite les parents à être présents aux côtés des jeunes. La Poste et Amazon renforcent leurs effectifs pour les fêtes de fin d'année. La Poste va recruter 3500 saisonniers, soit 500 de plus que l'an dernier. De son côté, Amazon prévoit 9500 recrutements dans ses centres de distribution, de tri et ses agences de livraison. Enfin, la mission spatiale de Sophie Adenau touche à sa fin. L'astronaute française doit quitter la Station spatiale internationale au début de la semaine prochaine. Elle a passé environ 230 jours dans l'espace et elle aura notamment réalisé 3 sorties extravéhiculaires cet été, une première pour une Française.
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3: Nous avons un ciel variable sur l'Hexagone. Le soleil domine des Hauts-de-France au Pays Basque, en passant par la Bretagne et le Massif central. Nous avons également des averses sur le Grand Est, sur les Alpes et sur la région PACA. Pas de vent fort à signaler. Et sinon, pour les températures, en ce jeudi, au meilleur de l'après-midi, prévoyez 20 degrés à Quimper, 21 à Lille, à Limoges et à Clermont-Ferrand, 22 à Metz, Belfort, Meaux et Lyon, 23 degrés à Strasbourg, 24 à Vichy et à Perpignan et jusqu'à 26 à Nice pour la maximale.
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1: Bonjour à tous, l'essentiel de l'actualité. Bruno Retailleau veut ouvrir le débat sur une possible interdiction de la France insoumise. Le candidat LR accuse LFI d'encourager les violences autour des blocages de lycées et parle d'un parti qui appelle à la sédition. Mercredi, 356 lycées étaient concernés par des blocages, avec 625 interpellations et 83 policiers et gendarmes blessés. Le gouvernement dévoile son budget 2027 avec un objectif, 54 milliards d'euros d'efforts. Il veut ramener le déficit public à 5% du PIB. Le projet prévoit notamment de freiner la hausse de certaines pensions, de geler les allocations familiales et de réduire les effectifs de l'État. Les textes seront examinés cet automne au Parlement. Dernier jour de recherche dans le Tarn avant une nouvelle reconstitution de l'affaire Jubilard. Les gendarmes achèvent aujourd'hui les fouilles engagées autour de Mayoc avec près de 150 militaires mobilisés. Aucune découverte supplémentaire n'a été annoncée. La reconstitution doit avoir lieu vendredi à Cagnac-les-Mines et Mayoc. Enfin, polémique autour du documentaire Fini de rire. Plusieurs organisations du cinéma accusent le groupe CGR d'avoir annulé des avant-premières et refusé le film dans plusieurs villes. Le documentaire critique entre autres le traitement de certains humoristes dans les médias.
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3: Nous avons un ciel variable sur l'Hexagone. Le soleil domine des Hauts-de-France au Pays Basque, en passant par la Bretagne et le Massif Central. Nous avons également des averses sur le Grand Est, sur les Alpes et sur la région PACA. Pas de vent fort à signaler. Et sinon, pour les températures en ce jeudi, au meilleur de l'après-midi, prévoyez 20 degrés à Quimper, 21 à Lille, à Limoges et à Clermont-Ferrand, 22 à Metz, Belfort, Meaux et Lyon, 23 degrés à Strasbourg, 24 à Vichy et à Perpignan et jusqu'à 26 à Nice pour la maximale.
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1: Bonjour à tous, l'essentiel de l'actualité, Bruno Retailleau veut ouvrir le débat sur une possible interdiction de la France insoumise. Le candidat LR accuse LFI d'encourager les violences autour des blocages de lycées et parle d'un parti qui appelle à la sédition. Mercredi, 356 lycées étaient concernés par des blocages, avec 625 interpellations et 83 policiers et gendarmes blessés. Le gouvernement dévoile son budget 2027 avec un objectif, 54 milliards d'euros d'efforts. Il veut ramener le déficit public à 5% du PIB. Le projet prévoit notamment de freiner la hausse de certaines pensions, de geler les allocations familiales et de réduire les effectifs de l'État. Les textes seront examinés cet automne au Parlement. Dernier jour de recherche dans Tarn avant une nouvelle reconstitution de l'affaire Jubilard. Les gendarmes achèvent aujourd'hui les fouilles engagées autour de Mayoc avec près de 150 militaires mobilisés. Aucune découverte supplémentaire n'a été annoncée. La reconstitution doit avoir lieu vendredi à Cagnac-les-Mines et Mayoc. Enfin, polémique autour du documentaire Fini de rire. Plusieurs organisations du cinéma accusent le groupe CGR d'avoir annulé des avant-premières et refusé le film dans plusieurs villes. Le documentaire critique entre autres le traitement de certains humoristes dans les médias.
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3: Des nuages encore au programme demain sur tout le territoire. On gardera quelques éclaircies, une partie de la matinée en Bourgogne-Franche-Comté et on risque d'avoir de la pluie dans l'après-midi en région PACA. Les températures le matin restent principalement en dessous des 20 degrés, sauf dans le sud-est, entre 13 et 17 degrés, et entre 22 et 24 dans le sud. L'après-midi, on dépasse les 20 degrés partout, 20 à Lille et Strasbourg, 21 à Paris et Chaumont, 22 à Rennes et Biarritz, 24 degrés à Marseille et Perpignan, 25 à Nice et 26 au plus chaud à Ajaccio.
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1: Bonjour à tous, l'essentiel de l'actualité, la mobilisation lycéenne prend de l'ampleur. Une cellule interministérielle de crise est réunie à Beauvau après les violences dans plusieurs villes. Dans le Rhône, 34 personnes ont été interpellées, 15 blessés légers ont été recensés, dont 13 policiers. Et à Marseille, Paris et Strasbourg, les transports en commun sont interrompus ou perturbés. Et c'est dans ce contexte que le gouvernement a dévoilé son projet de budget pour 2027. 54 milliards d'euros d'économies sont prévus, avec un gel des APL et des allocations familiales et une réduction de l'abattement fiscal de 10% sur les retraites, entre autres. L'objectif est de revenir à un déficit à 5% du PIB l'année prochaine. Des médecins de l'Institut Gustave Roussy dans le Val-de-Marne sont soupçonnés de corruption. D'après le Canard enchaîné, ils auraient touché plusieurs milliers d'euros pour des consultations en Égypte ou au Koweït, notamment. Des accusations formellement démenties par l'établissement. Enfin, le marathon de Paris bat déjà des records avant même le départ. 166 000 personnes se sont inscrites à la loterie des Dossards pour l'édition 2027. Plus de 100 000 pour le semi-marathon. Le marathon est prévu le 4 avril 2027 et le semi-marathon, ce sera le 7 mars.
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3: Des nuages encore au programme demain sur tout le territoire. On gardera quelques éclaircies, une partie de la matinée en Bourgogne-Franche-Comté et on risque d'avoir de la pluie dans l'après-midi en région PACA. Les températures le matin restent principalement en dessous des 20 degrés, sauf dans le sud-est entre 13 et 17 degrés et entre 22 et 24 dans le sud. L'après-midi, on dépasse les 20 degrés partout, 20 à Lille et Strasbourg, 21 à Paris et Chaumont, 22 à Rennes et Biarritz, 24 degrés à Marseille et Perpignan, 25 à Nice et 26 au plus chaud à Ajaccio.
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1: Bonsoir à tous, l'essentiel de l'actualité, le Haut Conseil des Finances Publiques juge significatif l'effort prévu dans le budget 2027, mais insuffisant pour enrayer la dette. Le gouvernement annonce 54 milliards d'euros d'efforts, mais le Haut Conseil les évalue plutôt à 40 milliards hors intérêt. En tenant compte du coût de la dette, l'effort tombe même à 28 milliards. Les députés ont commencé cet après-midi l'examen de la loi dite intégrale destinée à mieux protéger les femmes et les enfants. Le texte prévoit des juridictions spécialisées, une meilleure prise en charge des victimes et plus de prévention à l'école. Les débats doivent se poursuivre jusqu'au 9 octobre. Le gazole atteint un nouveau record dans l'Union européenne, 2,24 € le litre en moyenne, soit 1 centime de plus en une semaine. En France, le litre s'affiche à 2,37 € en moyenne, une très légère baisse sur une semaine. Malgré la polémique, le roman de Télisson Aurélien cartonne en librairie. C'était ça ou mourir, s'est vendu à plus de 18 000 exemplaires en une semaine et prend la tête des ventes de romans en France. L'auteur est accusé d'avoir eu recours à l'intelligence artificielle. Il est aussi visé par des accusations de plagiat.
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3: Des nuages encore au programme demain sur tout le territoire. On gardera quelques éclaircies, une partie de la matinée en Bourgogne-Franche-Comté et on risque d'avoir de la pluie dans l'après-midi en région PACA. Les températures le matin restent principalement en dessous des 20 degrés, sauf dans le sud-est entre 13 et 17 degrés et entre 22 et 24 dans le sud. L'après-midi, on dépasse les 20 degrés partout, 20 à Lille et Strasbourg, 21 à Paris et Chaumont, 22 à Rennes et Biarritz, 24 degrés à Marseille et Perpignan, 25 à Nice et 26 au plus chaud à Ajaccio.
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1: Bonsoir à tous, l'essentiel de l'actualité: des blocages continuent devant les lycées partout en France. De violents affrontements ont eu lieu entre jeunes et policiers. Et plusieurs candidats à la présidentielle mettent en cause la France insoumise dans les blocages des lycées. Gabriel Attal accuse le mouvement d'instrumentaliser les jeunes. Et quant à Édouard Philippe, il propose de faire payer les dégâts aux casseurs. Et c'est dans ce contexte que le gouvernement a dévoilé son projet de budget pour 2027. 54 milliards d'euros d'économies sont prévus, avec un gel des APL et des allocations familiales et une réduction de l'abattement fiscal de 10% sur les retraites. L'objectif est de revenir à un déficit de 5% du PIB l'année prochaine. Jordan Bardella a déposé une plainte avec constitution de partie civile pour diffamation contre Mediapart. Le site d'investigation lui attribue des messages antisémites et complotistes datant de 2013 lorsqu'il militait au Front National. Jordan Bardella conteste en être l'auteur et dénonce des faux grossiers. Enfin, les concerts de Kanye West prévus en Russie les 10 et 11 octobre sont annulés. Le rappeur américain devait se produire à Saint-Pétersbourg, mais les organisateurs annoncent que les billets seront remboursés. La Gazprom Arena avait indiqué qu'aucun contrat n'avait finalement été signé pour accueillir les concerts.
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3: Des nuages encore au programme demain sur tout le territoire. On gardera quelques éclaircies, une partie de la matinée en Bourgogne-Franche-Comté et on risque d'avoir de la pluie dans l'après-midi en région PACA. Les températures le matin restent principalement en dessous des 20 degrés, sauf dans le sud-est, entre 13 et 17 degrés, et entre 22 et 24 dans le sud. L'après-midi, on dépasse les 20 degrés partout, 20 à Lille et Strasbourg, 21 à Paris et Chaumont, 22 à Rennes et Biarritz, 24 degrés à Marseille et Perpignan, 25 à Nice et 26 au plus chaud à Ajaccio.
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2: Bonjour Nathalie Dessay.
3: Bonjour Jean-Baptiste.
2: Aujourd'hui, c'est, bon voilà, on est jeudi, c'est le jour des rendez-vous aujourd'hui, le jeudi des sorties, jour de l'amour pour nous. Donc peut-être l'occasion de parler de votre cher mari, qui est chanteur également, Laurent Naouri.
3: Alors lui, il est toujours chanteur d'opéra, mais il chante aussi, voilà, il chante aussi très bien le jazz, il est fan de jazz, il connaît parfaitement tout le répertoire, il sort régulièrement écouter du jazz. Et c'est lui qui m'a initié d'ailleurs au
2: il
3: jazz.
2: Il est baryton.
3: Il est baryton et il chante très bien en anglais et très bien voilà, l'American Songbook.
2: Et alors vos enfants aussi, je crois, Naïma et Tom.
3: Oui, Naïma est chanteuse de comédie musicale. Elle travaille beaucoup avec le Keystone Big Band.
2: Excellent.
3: Elle fait de la comédie musicale, bien sûr. Elle fait des concerts. On a un concert familial dans lequel on chante tous les quatre, puisque mon fils est saxophoniste et chanteur également.
2: Tom.
3: Lui, il est plus vers la pop et l'électro. Et voilà, mais il a une très très jolie voix et il consent à chanter un peu de comédie musicale avec nous.
2: Waouh! On écoute un extrait de quoi, là, de la famille Laurent Naouri?
3: Vous en avez, vous, des extraits?
2: Oui, on a votre mari avec un grand orchestre qui chante Aznavour.
3: Ah, très bien, parfait.
4: Moi, certain.

0: Mesdames et messieurs, Laurent Naouri, le mari de Nathalie Dessay, crooner à 16 heures, qui chante avec le grand orchestre de Frédéric Manoukian. Alors vous savez, il chante Aznavour, ça me fait penser à une chose. Vous avez un point commun avec Aznavour, que nous avons eu la chance de bien connaître. Aznavour jouait. Il disait, comme disaient les Américains, acting.
1: Ah, mais il est extraordinaire.
0: Et vous aussi, vous avez tout le temps joué.
1: Oui, oui. Moi, j'ai d'abord voulu être une actrice avant d'être une chanteuse. Et si j'ai fait de l'opéra, en fait, c'est par défaut. C'est-à-dire que je voulais être comédienne. Et puis, quand j'ai tenté les grandes écoles, bah, elles m'ont pas voulu. Donc
0: vous avez joué la comédie à l'opéra.
1: Voilà, absolument.
0: Vous avez joué dans vos chansons, comme le fait Aznavour.
1: Ouais, on est dans ce qu'on raconte, quoi. On essaye d'être dans ce qu'on raconte pour intéresser le public.
0: Et Liza Minnelli, que nous avons eu le plaisir de connaître,
1: aussi.
0: M'avait confié que c'était grâce à Aznavour qu'elle avait changé sa manière de chanter à l'européenne, à la française, en jouant.
1: Ouais, mais elle racontait ça dans un documentaire que j'ai vu l'autre jour, et c'est vrai que moi je le savais pas, et je savais pas qu'ils étaient amis à ce point, et j'ai été très touchée de ce qu'elle a dit sur Aznavour.
0: Et je pensais à autre chose. Vous avez interprété au Châtelet en 2023, parmi les nombreuses expériences, une comédie musicale américaine de Stephen
1: Sondheim.
0: Sondheim.
1: Oh, c'était pas en 23. Ça devait être en 18 ou en 17.
0: Peut-être.
1: C'était Passion. Non, c'est pas ça. Parce que moi, de Stephen Sondheim, j'ai fait Passion au Châtelet. Et puis,
0: c'était au Châtelet.
1: Voilà. Et l'année dernière, j'ai fait Sweeney Todd à l'Opéra du Rhin. Et là, dans Gypsy, c'est lui qui a fait les paroles des chansons.
0: D'accord. Mais là, c'est votre place, là.
1: Ah oui.
0: Parce que là,
1: oui.
0: Là, on peut être plus lyrique, on peut monter un peu quand il le faut. Non, toujours.
1: Ah, pas du tout. Non. Mrs. Lovett dans Sweeney Todd, c'est vraiment une voix grave. Et même une voix un peu comme ça, je dirais. Ah oui. Et dans Passion, c'était très grave aussi. Non, c'était vraiment pas du tout opératique.
0: Nathalie Dessay, alors vous savez, ça, c'est une tradition. J'allais vous dire, il y a toujours un moment de la journée où on a une crooner attitude. Vous voyez, quand on...
1: C'est quoi la crooner attitude?
0: On frime, c'est un peu la frime.
1: Ah oui.
0: Un relâchement léger, c'est-à-dire, c'est presque.
1: Ah, j'aimerais bien moi avoir une crooner attitude.
0: C'est presque un plaisir coupable.
1: Ouais, j'adorerais ça, mais je suis trop nerveuse quoi.
0: D'accord.
1: Ouais.
0: D'accord, mais même en tant que femme, une coquetterie, ça peut être ça aussi la crooner attitude.
1: Ouais, c'est-à-dire faire semblant d'être cool. Voilà. On va dire que ça, c'est ma crooner attitude.
0: Alors, en parlant de cool attitude, c'est le moment du choix de Nathalie Dessay.
1: Alors, on va prendre Sammy Davis Jr. aujourd'hui avec People Said Sit Down dans Guys and Dolls.
0: Magnifique, quel éclectisme, Nathalie Dessay. Merci et à demain.

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1: L'essentiel de l'actualité, Jordan Bardella a déposé une plainte avec constitution de partie civile pour diffamation contre Mediapart. Le site d'investigation lui attribue des messages antisémites et complotistes datant de 2013 lorsqu'il militait au Front National. Jordan Bardella conteste en être l'auteur. De son côté, Mediapart affirme avoir pu authentifier les messages attribués au président du RN auprès de plusieurs sources distinctes. Le média a publié de nouvelles captures d'écran de conversation, une extraction des échanges via Messenger obtenue auprès du groupe Meta qui a été authentifiée par un huissier. Plus de 900 actions ont été recensées ce jeudi autour des lycées en France sur fond de tensions et de dégradations. Et le ministre de l'Éducation, Édouard Geffray, propose la mise en place de cours à distance. Ce vendredi, il recevra les associations lycéennes et de parents d'élèves. Les canicules et les incendies ont coûté cher à la SNCF cet été. 80 millions d'euros de manque à gagner à cause des retards et des annulations en juillet et en août. Depuis le début de l'année, la facture atteint 180 millions d'euros. Et puis en foot, troisième match de Ligue des Nations ce vendredi. Les Bleus reçoivent l'Italie au Stade de France. Rencontre à suivre dès 20h45.
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3: Des nuages encore au programme demain sur tout le territoire. On gardera quelques éclaircies, une partie de la matinée en Bourgogne-Franche-Comté et on risque d'avoir de la pluie dans l'après-midi en région PACA. Les températures le matin restent principalement en dessous des 20 degrés, sauf dans le sud-est entre 13 et 17 degrés et entre 22 et 24 dans le sud. L'après-midi, on dépasse les 20 degrés partout, 20 à Lille et Strasbourg, 21 à Paris et Chaumont, 22 à Rennes et Biarritz, 24 degrés à Marseille et Perpignan, 25 à Nice et 26 au plus chaud à Ajaccio.
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2: Bonjour à tous. Aujourd'hui, je voudrais saluer l'indéniable Crooner Attitude de la compagnie Alexis Grus et du spectacle sous chapiteau des Folies Grus qui revient pour toute la saison automne-hiver à la Porte de Passy à Paris. Avec cette année un nouveau chapiteau tout de blanc vêtu, digne des plus grandes productions hollywoodiennes. 3000 places, une vision à 360 degrés et toutes les nouvelles technologies, développement durable, un endroit impressionnant mais toujours aussi convivial. Alors vous le savez, la famille Grus représente une sorte d'aristocratie du monde circassien grâce à leur expertise du monde équestre et de ce que l'on appelle la haute école équestre. Excepté que les Grus ne sont pas financés par des subventions et que tous les risques qu'ils prennent sur la piste et en back-office, ce sont eux qui les prennent. C'est peut-être pour cela que la République les distingue régulièrement de la Légion d'honneur. Des travailleurs hors pair, des passionnés de jazz populaire, de comédie musicale, de crooner, Firmin, Stéphane Grus et leur culaire de comédie musicale, de crooner, Firmin, Stéphane Grus et leur sœur Maude, toute la fratrie et leurs équipes, plus de 100 personnes au total, 50 chevaux, ce sont des gens étonnants de talent qui savent aussi bien jongler, monter à cheval, jouer de la musique, danser dans le vide. Leur spectacle sous des airs de comédie musicale est une réelle promesse d'un monde meilleur qui nous fait oublier la médiocrité actuelle de cette société dont nous sommes tous quelque peu responsables.

0: Eh bien là, c'était Stéphane Grus à la trompette. Oui, il est aussi un grand jazzman. Allez voir, franchement, les Folies Grus entre amis ou en famille dans leur nouveau chapiteau blanc ou bois de Boulogne, blanc comme les chevaliers qui évoluent sur la piste. Chacun d'eux serait d'ailleurs capable de réellement partir à la guerre, mais dans leur cœur, leur principale bataille, c'est d'émerveiller le public de leur magie et des valeurs qu'ils défendent avec gentillesse et discrétion. Et pour nous, les adultes, ces valeurs qu'ils défendent avec gentillesse et discrétion. Et pour nous, les adultes, c'est pareil. Ils nous rappellent ce monde de princesses et de chevaliers que quelques tristes sires voudraient canceliser. Et pour que la soirée soit smart, eh bien, ils nous attendent à 19h pour l'apéritif et le dîner dans un chaleureux et immense cabaret où vous dînerez en musique avec la famille Grus pour vous étonner. Puis on passera dans l'immense salle de spectacle pour ensuite revenir à l'after show, toujours en compagnie de la famille et des amis. Et oui, ah ben oui, je sais, je n'ai pas parlé du spectacle, mais pas la peine. Il est fabuleux le spectacle. Je ne connais personne qui n'ait pas été galvanisé sur place, ému par ce monde incroyable qui nous rappelle à tous qu'au fond de lui, l'humain est débordant d'idées et d'énergie et qu'il s'en sortira toujours. Bonne journée, bonne soirée. folies-grus.com pour aller les rejoindre. folies-grus.com.
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1: L'essentiel de l'actualité, Jordan Bardella a déposé une plainte avec constitution de partie civile pour diffamation contre Mediapart. Le site d'investigation lui attribue des messages antisémites et complotistes datant de 2013 lorsqu'il militait au Front National. Jordan Bardella conteste en être l'auteur. De son côté, Mediapart affirme avoir pu authentifier les messages attribués au président du RN auprès de plusieurs sources distinctes. Le média a publié de nouvelles captures d'écran de conversation, une extraction des échanges via Messenger obtenue auprès du groupe Meta qui a été authentifiée par un huissier. Plus de 900 actions ont été recensées ce jeudi autour des lycées en France sur fond de tension et de dégradation. Et le ministre de l'Éducation, Édouard Geffray, propose la mise en place de cours à distance. Ce vendredi, il recevra les associations lycéennes et de parents d'élèves. Les canicules et les incendies ont coûté cher à la SNCF cet été. 80 millions d'euros de manque à gagner à cause des retards et des annulations en juillet et en août. Depuis le début de l'année, la facture atteint 180 millions d'euros. Et puis en foot, troisième match de Ligue des Nations ce vendredi. Les Bleus reçoivent l'Italie au Stade de France. Rencontre à suivre dès 20h45.
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3: Des nuages encore au programme demain sur tout le territoire, on gardera quelques éclaircies, une partie de la matinée en Bourgogne-Franche-Comté et on risque d'avoir de la pluie dans l'après-midi en région PACA. Les températures le matin restent principalement en dessous des 20 degrés, sauf dans le sud-est entre 13 et 17 degrés et entre 22 et 24 dans le sud. L'après-midi, on dépasse les 20 degrés partout, 20 à Lille et Strasbourg, 21 à Paris et Chaumont, 22 à Rennes et Biarritz, 24 degrés à Marseille et Perpignan, 25 à Nice et 26 au plus chaud à Ajaccio.
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